0: Bon. Les autres peuvent arriver. Qui est là?
1: C'est Jeanne. Bonsoir, Philippe.
0: Bonsoir, Jeanne. Entre.
1: Alors, quoi de neuf?
0: J'ai trouvé un nouveau compagnon.
1: Et tu penses qu'il pourra travailler pour nous?

0: Oui. C'est un excellent espion. Il viendra avec nous la semaine prochaine chez les Anglais.
1: Ah bon?
0: Qui est là?
2: C'est Arnaud et ses compagnons.
0: C'est lui.

0: J'ai faim.
1: Moi aussi.
2: Voici pourquoi nous sommes ici ce soir. Les Anglais ont des documents très importants. Il faut aller les chercher.
0: Oui, chef. Mais comment allons-nous faire?
2: Nous irons à Castelnau la semaine prochaine et nous entrerons chez les Anglais.
1: Nous trois?
2: Oui. Nous trois. Et les compagnons d'Arnaud.
0: Vous en voulez?
1: Non, merci.
2: Non, merci.
0: Mes chefs, les Anglais, ils sont dans le château?
2: Oui. Attendez. Je vais faire un plan. Ça, c'est la Dordogne. Ça,

0: C'est Castelnau. Eux, ils sont là.
1: Et ils sont combien?
0: Ils sont environ 50.
2: 50?
0: Oh. Arnaud, tu ne peux pas faire attention?
3: Si, chef. Pardon, chef.
0: Alors, nous irons à Castelnau la nuit.
1: Bon. Quand, où et à quelle heure est-ce que nous nous rencontrerons?
0: Vous viendrez là, mardi soir, à minuit.
1: Oui.
0: Il y aura un bateau sur lequel nous irons à Castelnau.
2: Et après?
0: Après, toi, tu iras par là. Elle ira par là. Et moi, j'irai par là. Eux, ils attendront sur le bateau.
1: Et où est la porte par laquelle nous entrerons au château?
0: Là. C'est la porte de la cuisine.
2: Ils ont une cuisine, les Anglais?
0: Oui, ils ont une cuisine. Et un cuisinier français. Bon. Nous entrerons au château. Nous irons dans la chambre du capitaine des Anglais. C'est là que sont les documents. Regardez. C'est lui, le capitaine des Anglais. Il sera dans la chambre. Toi, tu attendras près de la porte. Arnaud restera avec le capitaine. Et moi, je chercherai les documents.
1: Et après?
0: Après, on descendra par la cuisine. D'accord? Vous avez des questions?
4: Non, pas de questions.
1: Moi non plus.
0: Alors, à la semaine prochaine.

0: Nous trois?
1: Oui. Nous trois. Et les compagnons d'Arnaud.
2: Vous en voulez?
0: Non, merci.
1: Non, merci.
3: Mes chefs, les Anglais, ils sont dans le château?
1: Oui. Attendez. Je vais faire un plan. Ça, c'est la Dordogne. Ça, c'est Bénac. Nous, nous sommes ici. Ça, c'est Castelnau. Eux, ils sont là.
4: Eux, ils sont là.
0: Et ils sont combien?
1: Ils sont environ 50.
3: Cinquante?
1: Oh. Arnaud, tu ne peux pas faire attention?
5: Si, chef. Pardon, chef.
1: Alors, nous irons à Castelnau la nuit.
4: Nous irons à Castelnau la nuit.
0: Bon. Quand, où et à quelle heure est-ce que nous nous rencontrerons?
1: Vous viendrez là, mardi soir, à minuit.
0: Oui.
1: Il y aura un bateau sur lequel nous irons à Castelnau.
3: Et après?
1: Après, toi, tu iras par là. Elle ira par là. Et moi, j'irai par là. Eux, ils attendront sur le bateau.
0: Et où est la porte par laquelle nous entrerons au château?
1: Là. C'est la porte de la cuisine.
3: Ils ont une cuisine, les Anglais?
1: Oui, ils ont une cuisine. Et un cuisinier français. Bon. Nous entrerons au château. Nous irons dans la chambre du capitaine des Anglais. C'est là que sont les documents. Regardez. C'est lui, le capitaine des Anglais.
4: C'est lui, le capitaine des Anglais.
1: Il sera...